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0: 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Selon son rapport, 2/3 des sols sont dégradés, le manque d'eau affecte déjà 1/3 de la population européenne et la biodiversité décline. À l'origine de cette situation, nos modes de production et de consommation qui ne sont pas durables.
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0: Mais qu'est-ce que tu crois? Que la bière que tu vas boire au café, c'est pas politique? Chaque fois que tu bois de la Henken, par exemple, qu'est-ce que tu crois que tu fais à part prendre un peu de bide? Tu donnes un peu plus de force de pouvoir à Henken. Résultat, Henken la hollandaise va racheter Fischer la française. Résultat, Henken va fermer des sites de production en France, question de rentabilité. Résultat, un peu plus de chômeurs chez nous. Tu vois? Si t'avais bu de la Fischer à la place de la Henken, t'inversais le processus.
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6: 10 personnes interpellées dans l'enlèvement du cofondateur de l'entreprise de crypto-monnaie Ledger. Le chef d'entreprise avait été enlevé mardi à Vierzon et séquestré, ainsi que son épouse. Il a été mutilé à la main. Les investigations se poursuivent.
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1: Christophe de Chavannes a été condamné en son absence hier à 1200 euros d'amende, à l'annulation de son permis de conduire et à la saisie de sa Porsche. C'était devant le tribunal correctionnel de Moulins. Il a été condamné pour conduite sous l'emprise de stupéfiants en récidive.

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4: 10 personnes interpellées dans l'enlèvement du cofondateur de l'entreprise de crypto-monnaie Ledger. Le chef d'entreprise avait été enlevé mardi à Vierzon et

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5: Bonjour, bonjour à vous, auditeuristes de Radio Booster. Bienvenue dans le Bendo Report, votre émission d'actualité et de culture hebdomadaire. Nous sommes le 3 mai, il est 17h et mon micro est un peu fort, n'est-ce pas? Oui. Il est 17h et bande de petits salopards, vous avez eu un long week-end. Hein, 3 jours, bande de feignasses, à rien foutre, comme des assistés, des chômeurs, rien, nada, que chi à manger et dormir, propulsant la société humaine vers son lent mais péremptoire effondrement. La cause de cette infamie, ce jour néfaste qui est le 1er mai, fête des travailleurs, soi-disant, où les gens vont marcher au milieu de la route pour demander des conditions de travail dignes. La honte. Est-ce que vous savez d'où vient cette journée des feignasses? Eh bien, elle vient de Chicago en 1886. Les syndicats se battent pour la journée de 8 heures, le mouvement est réprimé dans le sang et des anarchistes sont pendus après un procès expéditif. Ils sont cons, ces anarchistes, putain. L'International Socialiste officialise le 1er mai dès 1889. En France, le 1er mai 1891, 10 personnes, dont 2 enfants, sont tuées lors d'une manifestation festive pour revendiquer la journée de 8 heures. Tuées par la police, bien sûr, notre chère et tendre police qui nous défend, nous, petit peuple, contre nous-mêmes, puisque parfois nous sommes des bêtes sanguinaires. 9 manifestants donc qui sont condamnés, 9 manifestants sont condamnés à des peines de prison, 0 flic condamné et heureusement. Cette journée ancre définitivement le 1er mai dans une histoire de lutte violente. D'ailleurs, la journée de 8 heures n'est accordée en France qu'en 1919 sous la pression conjuguée des grèves et de la peur de la contagion révolutionnaire venue de Russie. Fort heureusement, Vichy, best gouvernement ever we had, on va pas se mentir, décide de rebaptiser la journée fête du travail et de la concorde sociale. Tu sens un peu la douille dans le titre, futé. D'ailleurs, Pétain impose le muguet à la place de l'églantine rouge, la traditionnelle fleur des communistes. Travail, famille, patrie, disait-on à l'époque, la bonne époque, presque révolue, mais que certains font parfois revivre le temps d'un instant, comme cette macroniste qui se présentait à la mairie de Marseille, vous vous rappelez, elle avait fait son mantra, Bonnard. Après-guerre, la droite conserve cette dépolitisation en glorifiant la valeur travail au détriment du sens originel de la lutte. Heureusement qu'ils sont là, les gens de la droite, sinon on continuerait à penser qu'il faut améliorer les conditions de travail de ces saloperies de pauvres, alors qu'il suffit de les faire bosser, merde. En tout cas, si on peut faire une conclusion à tout ça, c'est qu'aucun droit social n'a été accordé spontanément. Tout a été arraché par les travailleurs de force, face au patronat, souvent au prix du sang. Rarement grâce au vote, donc restez chez vous, n'allez pas lutter, sinon vous allez tuer notre belle France en vous offrant une meilleure vie. Et ça, c'est non. C'est quoi d'ailleurs les conditions de travail en France? 764 accidents du travail mortels en 2024, record absolu, bravo la France, bravo, plus de 2 morts par jour, ça va. La France est le seul grand pays d'Europe où le taux de mort augmente. Et encore, ces chiffres ne tiennent pas en compte les morts sur le trajet domicile-travail, 318, et les décès suite à une maladie professionnelle, 215. Les jeunes sont en première ligne, et oui, la jeunesse de France, les accidents sont 2,5 fois plus fréquents chez les moins de 25 ans. Plus de 20% des décès surviennent lors de la première année sur un poste. 420 apprentis, stagiaires et salariés de moins de 25 ans sont décédés au travail depuis 2020 dans une quasi-indifférence médiatique et politique. Les travailleurs de moins de 25 ans sont surexposés à la mortalité car moins expérimentés et mal encadrés. La loi de 2018, Macron, sur la formation professionnelle a provoqué une explosion des contrats d'apprentissage, passant de 320 000 en 2017 à plus d'un million en 2023. Le moteur principal est financier. Les entreprises reçoivent jusqu'à 6 000 euros par apprenti embauché, financé par l'État, environ 15 milliards d'euros par an donc, avec quasi aucune cotisation patronale. Ça fait plaisir. 27% des alternants déclarent n'avoir eu aucun tuteur, pourtant obligatoire, et beaucoup occupent des postes qui devraient être pourvus par des salariés en CDI, sans encadrement réel ni formation à la sécurité. L'apprentissage précoce concerne massivement les jeunes d'origine modeste et ruraux. Bah oui, vous aviez qu'à être riche, vous auriez fait un stage avec papa. Alors bon, certains diraient que l'apprentissage n'est pas une opportunité pour les jeunes, mais une réserve de main-d'œuvre bon marché pour le patronat et un retour déguisé du travail des enfants. Pff, salopards de wokistes, n'avez-vous pas honte avec vos cheveux violets là? Vous faites des bisous entre gens du même sexe et vous bouffez pas d'animaux. Merde, salopards d'antisémites. Heureusement, on peut compter sur l'invisibilisation des morts au travail. Les accidents au travail ne font quasiment jamais la une, contrairement à la délinquance, alors qu'ils tuent massivement plus. Voilà, alors manifester le 1er mai, c'est chiant. Vous nous faites chier, les gauchos, ça sert à rien et c'est inutile. Le travail, c'est très bien comme c'est déjà là. D'ailleurs, la Dépêche du Midi, notre bon journal local d'utilité publique, a bien compris tout ça. Puisque le 1er mai, un journaliste qui semble prendre son grand pied en bossant les jours fériés a décidé de faire deux articles au titre évocateur. Je cite le premier. C'est notre jour le plus important. À Toulouse, les boulangers et fleuristes favorables à travailler. Et le deuxième, vous cherchez à acheter du pain en ce 1er mai à Toulouse? On vous dit quelles sont les boulangeries ouvertes. Merci la Dépêche. Pour tous les gégus qui peuvent pas acheter leur pain la veille ou s'en passer pendant un jour. Ils indiquent les patrons qui font quand même bosser leurs employés. Comme ça, vous pouvez vous faire allègrement des tartines de sang de pauvre durant votre jour férié. Et ça, ça n'a pas de prix. Merci la Dépêche. Donc, journal tenu d'ailleurs par un patron socialiste au passage. Le socialisme à la française qui fait plaisir. Normalement, en tout cas, c'est interdit de faire bosser des gens le 1er mai pour les patrons de boulangerie, mais certains filous ouvrent quand même, histoire de valoriser la notion de travail, cette valeur qui se perd. Normalement, ils peuvent être verbalisés, il y a même des contrôleurs qui servent à ça, mais les contrôleurs, ils l'ont un peu dans le cul parce que le chef du gouvernement français a appelé un employeur hors la loi pour le féliciter. Oui, oui, monsieur Lecornu a appelé un boulanger verbalisé pour lui apporter son soutien. Ben voilà, moi, il me tarde que le ministre de l'Intérieur m'appelle pour me féliciter de vandaliser des murs à la bombe, vu que ça donne du travail aux gens qui doivent nettoyer. Vivement le petit sexto de Laurent Nunez, a.k.a. la cuve à pisse. Autre politicien qui respecte la valeur travail, c'est les élus RN. Eux, vraiment, ils la respectent à fond. Ils chient allègrement sur le 1er mai. Pour eux, c'est pas la fête des travailleurs, mais la fête du travail, comme pour Pétain. Ils ont raison. Ils ont un peu les mêmes idées que le cornu, au final. Heureusement qu'on a les macronistes et le Rassemblement National. Grâce à eux, au moins, on va vivre de mieux en mieux, car on travaillera même les jours fériés pour la grandeur de la France et de son armée. J'en connais certains qui foutent rien de leur vie ici aussi, des gauchistes assistés sans aucun sens de la valeur travail et qui se réunissent le dimanche, jour du Seigneur, pour dire de la merde à des auditeuristes qui n'ont rien demandé. Le premier d'entre nous, celui pour qui chacune de mes insultes sont des compliments, Abudam, est dans la maison. Salut Abudam.
0: Bonjour, bonjour.
5: Comment tu vas?
0: Ça va, comme un bon vieux branleur, je suis un peu fatigué de ma semaine, je vous avoue.
5: Bah, tu m'étonnes, 3 jours à rien foutre.
0: Oh là là. Jamais ça s'est vu quoi.
5: C'était bien ou quoi le 1er mai? T'as fait le 1er
0: mai? Ouais, mais bon, j'ai pas pu prendre les transports en commun quoi. C'était compliqué.
5: C'est qu'il y avait même pas de métro.
0: J'étais obligé de rester toute la journée au lit. J'étais malade à cause de la veille. J'avais avalé un truc pas bon, genre de la bière ou des trucs comme ça.
5: Oh, c'est horrible. Putain, mais ça, c'est très dur ce que tu me dis là. C'est très très dur ce que tu me dis là. Celui qui est en vacances depuis 2 semaines, qui fout rien de sa vie, même pas le ménage dans sa coloc, mais qui n'a quand même pas pris le temps d'écrire une chronique de 3 minutes. C'est faux en fait,
1: c'est
5: il
1: faux,
5: l'a fait.
1: Tout est faux, tout
5: il
1: est
5: l'a
1: faux.
5: Fait. Djibril le Magnifique est dans la maison.
1: Ouais.
5: Comment ça va?
1: Tout est faux, tout est faux. Bah, déjà, tu commences par me calomnier, j'aime pas trop.
5: Je mais, comprends.
1: Mais ça va très bien. Ouais. Très bon week-end, très belle semaine, les vacances, j'adore ça.
5: Ça fait plaisir.
1: Ça me fait hyper plaisir d'être en vacances.
5: C'est vrai, moi aussi, parce que moi aussi je suis en vacances, même si je fais semblant d'être un travailleur laborieux. C'est
0: ça
5: faux.
0: Ça fait quoi de reprendre demain d'ailleurs?
5: Ça fait plaisir, car parce j'adore. Je suis justement dans les lycées bac pro, là où on envoie un peu la chair à canon se faire décimer dans les usines. Donc je suis content. Celui qui a décidé de travailler le 1er mai, car il respecte la valeur travail et qu'il adore sucer le pognon tout en faisant semblant d'être de gauche, Franck Mérito est dans la maison.
6: Payé double.
5: Payé double, ça fait plaisir. Voilà un travailleur qui est présent, quoi, qui se sauve.
6: Et super intro, Mathias, vraiment.
5: Merci.
6: Subjugué.
5: Subjugué.
6: Ouais, trop bien.

0: 7 mai.
1: Ça fait plaisir, ça fait plaisir. Avant de continuer cette émission, on va peut-être passer par les big ups de la semaine. Avez-vous des big ups de la semaine, les amis?
2: Toujours, j'en ai un.
1: Ah, Djibril le Magnifique, il a bossé dur au final.
2: J'ai bossé hyper dur, c'est dingue.
1: Autant pour moi.
2: Alors c'est un big up à Ernie Dozio, un millionnaire adepte des safaris qui est mort lors d'une partie de chasse au Gabon.
1: Oui, c'est vrai, j'ai vu ça.
2: Ouais, piétiné par une éléphante qui était en présence de ses quatre petits. Donc on peut s'émouvoir d'un homme qui est mort de sa passion, mais je crois que la leçon à retenir, c'est plutôt qu'on touche pas aux mamans.
1: Oui, exactement, c'est ça que j'allais dire. C'est une éléphante qui a piétiné ce jeune homme.
2: Eh ben,
1: bien vu à elle en tout cas. Un autre big up de la semaine, Tramberito, j'imagine que t'en as pas.
3: Si, moi j'ai un big up à Pedro Sanchez.
1: Ah bah oui, voilà.
3: Bah oui.
1: Bah oui, il est beau.
3: Et il a écrit un super article sur le monde diplomatique.
1: Pedro Sanchez.
3: Ouais.
1: Ah ouais.
3: Le premier ministre espagnol. Là.
1: Ah putain, j'ai confondu avec l'acteur.
2: Bah pareil.
3: L'acteur de Windows 13.
1: Non, l'acteur de comment ça s'appelle?
2: The Last of Us.
1: Ouais, merci.
3: J'ai pas vu.
2: Ah bah c'est à voir.
3: Ouais. Moi j'ai dit le monde diplomatique en fait.
2: Ouh. Alors.
3: Non, l'article s'appelle Il faut sauver le multilatéralisme et ça parle de potentiellement l'Europe de demain et comment faire face à la politique de Trump, politique de la force. L'impérialisme américain.
1: L'impérialisme, absolument. Big up à lui alors. Abu Dam.
4: Ouais, big up à l'événement d'hier, la Wobble Bobble qui était incroyable. Voilà, avec de la grosse musique, du rap. On a pu voir le Polar Crew notamment, Heliotrope aussi et tout un tas d'autres artistes. C'était vraiment cool. Organisé par Aziz Prod et par Essie Sozino. Non, Sozino, c'est pas ça, c'est par. Pyrolyse, voilà, et un très très bon événement.
1: Toujours un big up aux événements.
4: Mon problème d'élocution parce que la soirée était vraiment très très très.
1: T'es bien amusé, Abidam.
4: Ah oui, c'était vraiment cool.
1: C'est ça qui
4: cool.
1: Me fait plaisir.
4: De la bonne musique, tout ce qu'on aime.
1: Très bien. Ben moi, mon big up de la semaine, il va à Iléna qui nous informe que Portbou Barcelone est gratuit en ce moment. Voilà, si vous voulez aller à Barcelone et puis Portbou, sachez-le, c'est gratuit. Merci à tous pour vos big up.
3: Ben merci à toi.
1: Ben merci à toi. On va s'écouter un petit son avant de passer aux actus de la S. On s'écoute du Souffrance. Parce qu'on est on fire, si Souffrance accepte de démarrer.

0: Souffrance. Ah. La monnaie, les diamants. 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
1: Premier
0: sur l'actu et sur la culture. J'ai coupé la musique comme un sagouin. Ah, rien à foutre.
1: C'est ça.
2: Pull up.
0: Vous savez quelle heure il est? Il est l'heure. Non, mais pas la vraie heure. Il est l'heure des actus de la S en fait, désormais.
3: Les yeux dans les yeux. Est-ce que vous avez eu un compte en Suisse ou pas ?

0: Je n'ai pas, je n'ai jamais eu. De quand en suis Jean-Jacques Bourdin?
1: Bon là je suis chargé à mort, donc si à un moment vous voulez que j'arrête, vous me le dites. Hein. On va commencer par l'international. Donald Trump,
2: stop.
1: Voilà. Très bien vu, évidemment. Trouve que l'Europe s'est pas assez engagée dans sa guerre. Du coup, il a décidé de relever les droits de douane sur les véhicules européens de 15 à 25%. Impec. Alors bon, l'UE avait déjà accepté un accord déséquilibré pour maintenir Trump engagé en Ukraine et éviter une rupture totale. Cette décision pourrait donc faire voler en éclats tout l'édifice et déclencher une guerre commerciale à grande échelle. Mais qu'est-ce qu'on s'en fout, nous?
3: Sans valeur, on achètera les Chinois.
4: Bah, oui, j'ai pas compris. Bon.
1: Bah en fait, il va, voilà, ça va être plus cher.
4: Allez.
1: Vendu. Non, disons qu'en tout cas, c'est un problème pour les vendeurs de voitures.
3: Mais c'est nous, les voitures américaines, elles consomment au moins deux fois plus d'essence que les voitures françaises. C'est en moyenne 18 litres au 100.
4: Comme par hasard.
3: Les voitures américaines.
1: Putain, mais.
3: Du coup, parce qu'ils ont plein de pétrole.
1: Ils ont moins de normes. Ah,
3: du coup, ils s'en battent les reins. Et nous, nos voitures, elles sont plus performantes, elles consomment moins, elles sont plus économiques. Donc s'il faut, ils gagneraient quand même, hein, même en payant 20% plus, les Américains achètent des voitures françaises.
1: Putain, mais. Tramberito est dans la maison.
5: Il est là, ouais,
1: il est là, il est là, il est là. Bon, à noter que les annonces tarifaires de Trump ne sont pas suivies d'effet une 3 fois sur 10. Ouais, des fois, il dit ça juste pour faire le fou. Et pour négocier.
3: T'as un point info prix de l'essence ou pas là?
1: Non.
3: T'as pas update le prix de l'essence?
1: Bah moi j'ai pas de permis.
3: T'es un cycliste.
1: Hein.
2: J'ai vu du samplon 95 à 1,90 hein, y a pas longtemps, je crois que c'était hier. C'était incroyable. Dit, Noël existe.
1: Ça vous savez qu'il y a une ville où c'est la mairie qui fournit l'essence. Ils achètent ils vendent à prix coûtant. Voilà, donc c'est quand même tout est politique. Hein, on peut faire des décisions politiques.
2: Il y a 5 habitants. Le maire c'est celui qui a la seule famille de la ville.
1: Ah ouais, c'est lui qui vend les choses. Non mais ils font pas de marge dessus. Non mais comme quoi les gens en fait il faut peut-être nationaliser des trucs.
2: Peut-être.
1: Je dis ça, je dis rien. Israël. Stop. Non, Israël innove dans la violation du droit international puisque après avoir embarqué des gens de la globale flotilla en eau internationale, ses forces armées auraient détenu durant 40 heures les militants sur un bateau prison où ils auraient été violemment battus. Le militant brésilien Thiago Avila et le syndicaliste hispano-palestinien Saif Aboukeshek ont quant à eux été transférés vers Israël pour interrogatoire. La France n'a pas condamné cet acte de piraterie israélienne ni le kidnapping de ses 15 ressortissants. Se rendre à Gaza, soit par la mer, soit par la terre, est dangereux, s'est contenté de redéclarer le porte-parole du ministère des Affaires étrangères. Voilà.
2: Le nouveau triangle des Bermudes.
1: Sympa, sympa.
2: Tu rentres dedans.
1: Vous voulez vous rendre à Israël par la mer, mais ça va pas ou quoi?
4: C'est dangereux.
1: Comment ils étaient habillés aussi, les gens, sous la globale flotilla?
3: Bah, oui. Voilà.
4: Est-ce qu'ils soutiennent le Hamas?
1: Exactement. Voilà.
4: Est-ce qu'ils soutiennent le Hamas?
1: Human Rights Watch alerte sur l'exécution imminente de dizaines de migrants éthiopiens en Arabie Saoudite. Arabie Saoudite, pays partenaire de la France. Certains ont été forcés par des passeurs à transporter du khat. C'est une plante légèrement stimulante, légale en Éthiopie et au Yémen, mais illégale en Arabie Saoudite. Ils ont donc été arrêtés pour trafic de drogue et jugés de façon expéditive sans aucun avocat, aucun interprète. Et des documents leur ont été fait signer sous la contrainte physique sans aucune information sur les charges. Un traducteur n'est apparu qu'à la dernière audience pour annoncer la condamnation à mort. Aucun appel possible depuis plus de 2 ans de détention. Le contexte chiffré, 345 exécutions en 2024, 356 en 2025, record absolu. En 2025, 68% des exécutions concernaient des infractions non mortelles liées à la drogue. Plus de 2000 exécutions depuis l'ascension au trône de Mohamed Ben Salman, malgré sa promesse en 2018 de réduire le recours à la peine capitale. Ces exécutions violent le droit international et pourraient constituer, selon les précédents documentés, selon Human Rights Watch, des crimes contre l'humanité. Mais bon, vu que c'est des migrants, on s'en fout. Voilà, on s'en fout des migrants, ils avaient qu'à rester chez eux. Nous, en France, par exemple, on part pas de chez nous. On encaisse. Enfin, moi, par exemple, j'ai marché dans l'eau, dans la salle de bain, et en chaussettes. J'avais le pied mouillé.
2: Oh, ça va ?
1: Je suis pas parti de chez moi. Voilà, j'ai quand même assumé. Bon.
3: C'est résilience.
1: Ben oui, c'est ça aussi. Hein. Faut savoir être plus fort que les malheurs qui nous arrivent. National, la France, le 1er mai. Est-ce que le 1er mai, nos amis, les policiers qui sont là pour notre sécurité et font leur travail correctement dans des conditions difficiles et ne font jamais de bavures, ont soutenu les travailleurs? Bien sûr que oui. À Nantes, par exemple, environ 200 personnes s'étaient rassemblées pour rendre hommage à un militant syndicaliste, figure des luttes en Bretagne récemment décédé. L'appel était public, le cadre explicitement celui d'un deuil collectif, avec des lectures, du recueillement et des vers partagés. Eh bien, dès les premiers mots prononcés, des policiers et gendarmes cagoulés et armés ont chargé sans sommation. La banderole en hommage a été arrachée, des coups de matraque distribués, des grenades lacrymogènes tirées sur des personnes en deuil à bout portant. Un gendarme aurait confié avoir reçu l'ordre plusieurs fois de sa hiérarchie d'empêcher l'hommage.
3: Payé double
1: pour empêcher l'hommage. Donc, pour vous dire, en France, on empêche les hommages aux syndicalistes décédés. Je sais pas si.
3: On est sous le choc.
1: Je sais pas si ça vous. Un petit peu. Bon.
4: Okay.
1: Parce que, par exemple, dans d'autres pays, ça n'arrive pas. En URSS, par exemple, il y a des gens, à l'époque, ils respectaient le droit de faire le deuil, même quand il y avait un opposant politique. il n'était pas, il n'y avait pas d'intervention policière. Bon, donc est-ce que la France est plus vénère que l'URSS? J'irai pas jusque-là. Et vous?
2: Attention, attention.
3: Bah, okay. Pas long,
2: on nous écoute peut-être. Hein.
1: On nous écoute. Le refus de la foule de quitter la place et l'arrivée d'une députée ont finalement fait reculer les forces de l'ordre, non sans avoir gardé la banderole. Et oui, les flics ont gardé la banderole en hommage au monsieur décédé. Peut-être pour l'afficher dans le commissariat.
3: Vous faire une photo avec la cagoule, là, comme vous avez fait.
1: Avec la banderole des féministes.
3: Ouais.
1: Ouais, fort, fort. Crise du logement, le centre d'hébergement d'urgence La Villette à Paris a fermé ses portes le 30 avril, laissant 39 sans-abris sans solution d'hébergement, dont 14 femmes isolées et 25 membres de famille. Le 115 laisse pourtant déjà chaque soir plusieurs centaines de personnes sans solution en Île-de-France, dont des familles avec enfants. Les solutions alternatives proposées par l'État sont soit trop éloignées, soit inadaptées. L'État ne subit plus passivement la saturation du dispositif, il l'aggrave activement en fermant des places qu'il avait été contraint d'ouvrir. Fermer de l'hébergement d'urgence dans ce contexte, c'est produire délibérément de la rue, dénonce Utopia 56.
2: Et puis quand on voit la gueule de certains logements sociaux aussi,
1: oui.
2: Genre t'es pas à la rue mais t'es pas non plus en sécurité. Quoi.
1: On a prévu la gueule aussi des mecs qui y vont.
2: Et je parle de sécurité physique en tant que santé. Hein.
1: Je parle pas, oui, je comprends. Mais d'ailleurs, on va en parler
2: puisque je ne suis pas.
1: Ben, tu fais bien de parler de ça parce que justement, crise du logement toujours, un bailleur a été condamné à verser 11 850 euros à la famille d'un jeune homme de 29 ans décédé suite à une pleurésie contractée dans son logement insalubre. Le prix d'une vie, 11 850 euros, est donc inférieur au prix des travaux nécessaires. Donc, plutôt laisser mourir le locataire, plutôt que faire des rénovations, c'est moins cher. Petit conseil économie dans le bendo.
3: C'est bien vu.
1: On est ensemble. Enfin, outre-mer, le 28 avril, Le Monde, en collaboration avec plusieurs médias, a publié une vidéo filmée par un policier lui-même documentant une intervention de la police aux frontières à Mayotte le 20 février. Le bateau policier s'approche à vive allure d'une embarcation transportant 20 personnes, dont 3 enfants, et tente de débrancher le moteur. Le pilote lâche la barre pour l'éviter, provoque une collision. Tout le monde a pu être secouru, mais une fillette de 4 ans a été hospitalisée. La police nationale s'est félicitée sur les réseaux sociaux d'avoir sauvé 20 vies, accusant les passagers d'avoir volontairement percuté l'intercepteur. La vidéo contredit directement cette version. Cette technique, sans cadre légal ni doctrine officielle, est utilisée régulièrement. Entre 2007 et 2025, au moins 24 personnes sont mortes suite à des interceptions. Le 28 mars dernier, une femme est décédée dans des circonstances identiques. Les policiers impliqués ont été décorés pour acte de courage. Fier notre police.
4: Décorés carrément.
1: Oui, décoré carrément.
2: Genre on leur a mis des guirlandes.
1: Exactement, et l'étoile sur la tête. Local désormais, le 29 avril à Carcassonne, plus de 300 personnes ont manifesté contre le maire RN Christophe Barthès à l'appel d'un collectif de lycéens et étudiants. Le contexte, c'est que Barthès, élu récemment, avait menacé la veille de couper immédiatement les subventions de toute association participant à la manif. En mars, il s'était introduit dans un groupe Instagram privé de lycéens pour leur signifier qu'il avait récupéré tous leurs pseudos et pour les menacer. La Ligue des droits de l'homme s'était déjà vu retirer 300 euros de subventions et son local pour avoir contesté son arrêté anti-mendicité. Donc voilà, ça c'est les maires RN. Hein, on sucre les subventions à la Ligue des droits de l'homme et on menace des étudiants dans leur groupe WhatsApp. La réponse, c'est que les menaces ont eu l'effet inverse. Mobilisation inédite à Carcassonne, CGT, FSU, Association, Parti et Jeunes côte à côte. La LDH a doublé ses adhérents en 15 jours suite aux représailles du maire. Au-delà de l'intimidation, les manifestants dénoncent aussi le climato-scepticisme du maire puisqu'il a décidé de remettre en service l'éclairage public nocturne, 300 000 euros de coûts supplémentaires pour éclairer la nuit. Voilà,
4: parce en fait, il suffit de les élire, les mecs de l'extrême droite, pour mettre plus de gens dans l'extrême gauche, c'est ça?
1: Bah, en fait, j'ai l'impression qu'ils sont un peu. Ouais, c'est un peu des contre leur camp. Peut-être que les gens, ils aiment bien aussi.
4: Non, mais tu laisses faire, tu laisses parler, puis en général.
3: Après, des fois, c'est bien quand la nuit, c'est allumé quand même.
1: Bah oui, pour les chevaliers de Carcassonne.
3: Carcassonne, il n'y a que des chevaliers, mais.
1: Quand ils vont.
3: Tu peux mettre des lumières et capteurs de mouvement, tu vois, quand il y a un piéton qui passe, ça s'allume.
1: Un chevalier,
3: en armure. Bah, c'est des fois la nuit, t'es là, tu rentres.
1: Mais c'est vrai qu'à la lanterne, c'est chiant.
3: Mec, c'est méga chiant avec ta lanterne, ta torche, tu sais.
2: Est-ce qu'on peut en profiter pour rappeler ce magnifique Darwin Award de cet homme qui s'était décapité tout seul en poursuivant une femme à cheval fut une époque. Vous connaissez
1: on avait parlé, non? Dans le bendo, je crois.
2: Les morts les plus stupides de l'histoire.
1: Big up à lui. Voilà. Bon, voilà, en tout cas, Barthès, maire de Carcassonne, un mot.
2: Merde.
1: Allez.
4: FN.
1: Bien vu. À Toulouse, maintenant, le trafic de drogue s'impose comme sujet politique majeur. Il y a eu un petit débat au Capitole, puisque depuis le début de l'année, la ville rose a connu au moins 8 fusillades liées au narco-banditisme, dont 4 en une seule nuit, en avril dernier, dans les quartiers du Mirail et d'Ampalo. Une situation que les élus d'opposition ont portée au conseil municipal cette semaine, réclamant des moyens d'urgence de l'État. Alors bon, l'opposition et le maire sont d'accord pour dire que l'État s'investit pas assez, mais le phénomène n'est pas nouveau. Sept quartiers prioritaires concentrent l'essentiel des points de deal depuis des années, mais ils s'intensifient et débordent. Le centre-ville est désormais touché et les communes périphériques comme Tournefeuille voient les trafics progresser de plus de 55%. Face à ça, deux lignes s'affrontent à la mairie. La droite, mise sur la répression judiciaire. La gauche plaide pour une approche de proximité mêlant prévention, politique urbaine et présence sociale. Dommage que la droite soit pas au pouvoir depuis plus de 10 ans. Pour régler ça, elle aurait sûrement réglé le problème si elle était au pouvoir depuis plus de 10 ans.
3: Bah oui.
4: Attends.
1: Dommage qu'elle soit pas au pouvoir depuis plus de 10 ans. Parce que si elle avait été au pouvoir depuis plus de 10 ans, ça aurait été réglé.
2: Je pense aussi. Ouais, c'est mais c'est bizarre de voir qu'en final, la drogue, ça fait comme la musique à Toulouse, en fait. Ça part vers l'extérieur. Quoi.
5: C'est vrai, c'est une belle. Oui. Oui, d'accord. C'est une belle métaphore.
2: Après, la musique, plus de moyens pour la musique, s'il
3: après,
2: vous plaît.
3: Il y a moins de musique au centre-ville, par contre. Que la drogue, elle va partout.
1: Il y a moins de musique au centre-ville, c'est vrai. C'est vrai que.
3: La drogue, elle est partout, là.
1: La drogue est partout.
3: Livrée chez toi, via un petit message.
2: Dans nos villes.
1: À qui on doit l'envoyer.
3: Tu te rappelles l'offre d'emploi, si vous cherchez un boulot stable.
1: Oui, c'est vrai. C'est vrai que vous pouvez avoir une possibilité de d'évolution.
3: Avec évolution de carrière.
1: Évolution de carrière si vous devenez livreur de drogue.
2: Finissez grossiste.
1: Enfin, dernière nouvelle locale et bonne nouvelle, on va pas se mentir. On apprend sur le journal toulousain que grâce à Carole Delga, on a eu 3 jours de train à 1 euro ce week-end. Le dispositif habituel des billets à 1 euro, c'est premier week-end du mois. Mais grâce à Carole, on a aussi eu le vendredi 1er mai.
4: Merci Carole.
1: Ce qui a créé un long week-end de 3 jours au lieu de 2.
3: C'est ça qu'il y avait personne à
1: 1 euro le train, c'est énorme.
4: Je vais pas payer 1 euro, moi, le mon train pour revenir.
1: Mais non, mais c'est en Occitanie. Carole Delga, c'est Occitanie.
4: Faut s'exporter là.
1: Bah ouais, bah il faut demander à Carole Delga qu'elle devienne présidente de la France.
2: On dira qu'on fait rien pour les pauvres.
1: Hein. Alors c'est énorme, mais alors Carole Delga et le journal toulousain, du coup, qui relaie l'information, présentent ça comme un choix politique assumé face à la hausse des prix du carburant, un choix courageux. Je pense que ça demande du courage. Le train à 1 euro, un jour de plus. C'est courageux. Peut-être aussi que c'est peut-être aussi pour que les gens se cassent en week-end sans manifester.
3: Ben oui.
1: Aussi qu'il y avait peut-être une idée comme
3: franchement,
1: ça.
3: Franchement, il y avait personne dans Toulouse. Enfin, je sais pas là.
1: C'est vrai qu'il y avait moins de monde.
3: Moi, dans les beaux quartiers dans lesquels je travaille, il y avait personne en tout cas.
1: Ok, le traître de l'émission. Peut-être aussi que ça serait mieux que les gens puissent vivre dignement et pourquoi pas que le train soit moins cher en général, mais ça c'est autre chose.
2: Mais qu'est-ce que la dignité au final aussi.
1: Merci à Carole pour son courage. Elle est adorable, Carole.
3: Ah, je peux faire une petite parenthèse ?
1: Non.
4: Yes.
1: Si elle est en Berito, ouais, c'est bon.
3: Bah, tu sais, dans les beaux quartiers dans lesquels je travaille, là où je sers des gens, j'entends beaucoup de gens parler d'immobilier, de location, et j'entends plein de fois des histoires. Putain, là. Il y a Léopold, il s'est fait squatter son appart pendant 6 mois.
4: Non.
3: Et j'ai un petit truc dans mon cœur, il me dit cher.
4: Je trouve non.
1: Alors il faut
4: être gauche, ça.
3: 3 fois non, par semaine, faut... j'entends ces conversations et je sers pas tout le monde. Hein.
1: Il faut peut-être expliquer aux gens qu'en fait, bon, ben, si déjà t'as pas l'usufruit de ton appartement, aide des gens à se loger, puisqu'il y en a qui crèvent de dehors.
3: Voilà.
1: S'il n'y a pas de solution viable pour héberger les gens, on les laisse là où ils sont. Et puis niquez-vous.
2: Et n'oubliez pas manger 5 usufruits et légumes par jour.
3: Pour bien santé, vu.
1: Le sniper de l'émission. C'est la fin de ces actus de la S, les amis.
4: J'en avais une.
1: Djibril le magnifique.
4: Allez.
2: Le seul qui a préparé l'actu.
4: Alors, 2000, c'est le nombre de morts chez les défenseurs de l'environnement qui ont été tués dans le monde entre 2012 et 2023. Du coup, ça fait à peu près 200 personnes qui sont tuées chaque année dans le monde. On parle d'éco-terroristes, cependant aucune réelle définition ne fait consensus parce qu'on peut... Est-ce qu'on peut vraiment parler de terrorisme quand l'action en question vise à protéger un bien commun ? Cependant, savez-vous combien de milliardaires sont morts dus à l'éco-terrorisme cette année ?
1: Zéro.
4: Un seul, et c'est Ernie Dozio qui s'est fait écraser par une éléphante islamo-gauchiste lors d'un safari. Le Hamas n'a pour le moment pas revendiqué l'attentat.
1: Djibril le magnifique, merci beaucoup pour cette info. Ça fait plaisir. On, les amis, on va se laisser un petit moment de réflexion en écoutant Medine.
3: Ah bah normal.
1: Et Costa pour
3: après
1: son
3: Djibril, gros, on est obligé d'écouter Medine.
1: Après Djibril, c'est Medine.

0: No Face No Case, vous êtes toujours sur Radio Booster 89.1 pour ce Bendo Report. Merci d'être avec nous, auditeuriste de l'émission. Il est temps pour toi, mon petit Abudam, de nous présenter ces gens qui sont arrivés dans le studio de façon impromptue. Bonjour à vous.
1: Bonjour.
0: Merci d'être avec nous. Alors, Abudam, est-ce que tu peux les présenter?
2: Alors, je vous présente, mesdames et messieurs, Léa Marcia et Tunnel. Voilà.
0: Salut les gars, bon, on est fini. Bonjour à vous.
3: Bonjour.
2: Je n'ai jamais eu de compte en Suisse. je voulais, avant de commencer l'interview, je voulais juste dire que tout à l'heure, j'ai été fact-checké. Et donc, c'est Abyss Prod et Pyrolyse qui ont fait l'événement dont je parlais tout à l'heure de Wubba Bubble, voilà, okay. pour valider l'information.
0: Ça voilà. Marche.
2: Bon, comment ça va, vous?
1: Ça va.
2: C'est un plaisir de vous retrouver sur
1: merci.
2: Radio Booster
1: merci.
2: Pour Bendo Report sur les ondes 89.1.
0: Donc, vous venez nous présenter un événement qui
2: c'est
0: va ça. Se passer jeudi 7 mai, n'est-ce pas?
2: Oui, c'est
1: exact.
2: Ça.
0: À la passerelle.
2: Un événement qui va se passer jeudi 7 mai à la passerelle avec des belles choses de prévues. Moi, c'est le genre d'événement que j'aime bien parce que dans cet événement, il y a justement une multiplicité d'arts qui se rencontrent. Voilà, parce qu'on va avoir du shooting photo, il va y avoir de la danse, il va y avoir un open mic, des concerts. Et voilà. Et donc, tout ça, ça se passe à la passerelle Négrenaise. Et c'est un événement donc, qui est fait en association avec Sozino. Voilà. Et donc, tu veux nous en parler un peu de ce projet Radar, justement. C'est le projet de Sozino.
3: Radar, en fait, c'est un dispositif qui a été mis en place du coup par Sozino. Ça fait déjà quelques années qu'ils font, mais du coup, de ce que j'ai compris, c'est cette année où ils ont un petit peu repris la chose. Et c'est un dispositif d'insertion professionnelle pour les jeunes, mais dans un cadre un peu moins institutionnel et un peu rébarbatif qui peut moins plaire aux jeunes. Et nous on vient comme on est, vraiment on se sent vraiment à l'aise d'y être. On rencontre des gens de notre âge pour à la fin du coup organiser un événement, le tout en découvrant les métiers, que ce soit les métiers de l'événementiel, tout ce qui est administratif, organisation, prog et tout. Et aussi on fait des visites de lieux, comme par exemple on a fait le Métronome la semaine dernière, on allait à Miroir aussi par exemple, ou des théâtres aussi. Et après, du coup, ça se fait. Il y a deux modules qui s'enchaînent en petits groupes. Et après, il y a ce qu'ils appellent un bootcamp, qui c'est là où les deux modules vont se regrouper pour faire un plus gros événement à la fin. Et toujours dans ce truc d'insertion professionnelle, du coup, là, on va être un peu plus sur des CV, des choses dans le genre, préparation d'entretien aussi pour s'insérer professionnellement, quoi, pour découvrir aussi. Et c'est cool.
2: Et du coup, là, c'est la deuxième fois donc qu'il faut cet atelier découverte des métiers, voilà, où ils vous font rencontrer, ce que j'ai compris, donc des professionnels dans le milieu de la culture, donc autant de la production que de chargé d'événements, que de la communication, etc. Parce que j'ai appris aussi que tu étais le chargé de prog, en fait, pour cet événement-là.
3: C'est ça.
2: Voilà. Et je trouve que c'est une très, très belle initiative. Voilà, il y a des aides participatives en plus pour ça, donc de la part de EDF, mais également il y a donc Toulouse qui participe, et la FSE aussi, qui sont partenaires de tout ça et qui permettent du coup vraiment à des jeunes qui sont un petit peu, on va dire, en décrochage sociétal, de se réinsérer et d'avancer. J'ai vu beaucoup d'artistes qui justement pendant toute une période de leur vie n'étaient pas heureux dans leur travail, etc., qui voulaient changer de façon de vivre pour faire de leur art leur métier. Et être accompagné comme ça, je pense que ça peut être vachement utile pour les jeunes et redonner confiance un petit peu, surtout quand on ne se sent pas trop représenté par les valeurs économiques dans les métiers de base.
0: Voilà. Et c'est quoi alors cet événement là? Il s'appelle Made, c'est ça?
2: Ouais.
0: Musique, art, danse,
3: c'est ça,
0: écriture.
3: Oui. Ouais.
0: Vous pouvez nous parler un petit peu du coup, comment ça va se passer?
3: J'ai juste rectifié quelque chose. Ouais. Je suis pas le seul à m'occuper de la programmation. Du coup, il y a Léa Marcia qui est avec moi. C'est ça. Il y a aussi Johanna qui est la danseuse. Elle vient avec son groupe de danse faire de la danse à la fin. Et il y a aussi Eddie en plus qui nous aide sur la programmation et même toute la partie son. Voilà. Du coup, pour l'événement, ça va se passer toute la journée. C'est un peu en deux parties. Une partie un peu temps calme pendant la journée, avec il y a une foire aux plantes gratuite où tu peux venir échanger tes plantes, ramener des plantes, récupérer les plantes. On t'explique un peu qu'est-ce que tu pourrais faire pour qu'elles aillent mieux, ces petites plantes. Et il y a aussi un atelier expression par le biais de l'écriture et du dessin. Donc c'est, l'écriture, c'est plus tourné autour d'haïku, des courts poèmes japonais. Et ça, du coup, ça se passe de 14h à 16h. Après, nous, à 16h30, on va installer un photobooth où vous pouvez venir vous prendre en photo. Il y a du maquillage, des déguisements mis à disposition pour venir vous prendre en photo. Ça, ça durera toute la soirée. Et après, à 17h, c'est la partie un peu plus musique qui commence. On va commencer à mettre la musique. À l'extérieur, il y aura un petit cypher de danse. C'est un peu comme un open mic, et sauf qu'il n'y a pas un micro, il y a un rond avec des gens et tu viens danser au milieu. Il y a des gens de la troupe de danse qui viendront performer plus tard, qui seront là aussi. C'est ça. Donc ça, c'est de 17h30 à 18h30, 19h. 18h30, 19h, il y a l'open mic qui commence. Après ça, à 20h, on arrête l'open mic. Il y a le groupe de danse qui vient faire un petit show. C'est chorégraphié par Choco Dreamzy. Et après ça, il y a le concert. En première partie, il y a Tunnel. Oh, c'est dingue, mais qui est cet homme? Il y a Tunnel qui est un peu, du coup, c'est du rap. On essaie d'intégrer un petit peu de chant comme on peut. Et après, enfin, pour finir, il y a Sun qui vient faire un concert. Chanteuse, rappeuse.
2: C'est une excellente artiste d'ailleurs, hein, qui n'arrête pas de progresser là depuis longtemps, depuis la dernière année en fait, hein, qui fait énormément de choses. Je l'avais vu sur le passage. Je crois qu'elle avait fait partie des All Stars aussi, ouais, de cassettes, des résidences à Marseille.
3: La Pink City, la Pink Night.
2: Elle va devenir très douée.
3: Clairement.
2: Et du coup, vous, comment vous êtes venu un petit peu avec Sozino, pour cet événement là, pour le radar, pour le projet radar, comment vous avez trouvé l'info, qu'est-ce qui vous a motivé à le faire, qu'est-ce que ça a pu vous apporter en tant qu'artiste ou en tant qu'humain simplement?
4: Principalement par la mission locale, je crois. On a été orienté par la mission locale.
2: Okay.
4: Ils sont en partenariat, du coup c'est par ce biais-là qu'on a eu l'information. Et du coup, en tant que personne, qu'est-ce que ça m'a apporté? Parce que j'adore l'art, oui. Est-ce que je suis une artiste? Je ne sais pas. Mais en tout cas, j'aimerais bien m'insérer dans ce domaine professionnellement. Et les gens du groupe aussi, en fait. Et ce qui est intéressant, c'est qu'on n'a pas tous le même background. On n'a pas tous les mêmes intentions aussi. Voilà, il y en a qui sont plus intéressés par les métiers de la diffusion. Il y en a qui veulent plus être dans la com. Il y en a qui veulent pratiquer la danse, le chant, autre. Et ce que ça m'apporte, déjà ça sort d'une zone de confort parce qu'on est souvent là en train de chercher du travail chez nous, derrière l'ordinateur. Et là, ça nous met concrètement dans le terrain, quoi. On est en relation avec des professionnels, comme a dit tout à l'heure mon collègue, le métronome et d'autres endroits culturels. Du coup, ça nous met directement dans le bain. On développe le réseau, notre réseau professionnel. Prendre des contacts et ça nous aide aussi à voir comment eux ils se sont insérés dedans, puisqu'on s'en rend compte qu'en fait le diplôme ça c'est pas forcément la clé pour accéder au métier de l'art ou de la culture.
2: Et puis il y a un truc dans l'art aussi qui est, c'est quand on rentre là-dedans, ça paraît un petit peu intangible, on sait pas trop vers où aller, etc. Et je pense que avoir des projets comme ça qui permettent aussi donc d'éveiller les jeunes sur des gens qui font ça pour vivre et qui ont galéré aussi pour en arriver là et qui maintenant peuvent donner des conseils aux gens et les guider un petit peu, leur montrer des choses, ça permet aussi de rendre ça beaucoup plus réel, beaucoup plus concret.
4: C'est ça.
2: Là où tant que t'as pas rencontré un petit peu d'autres artistes et le milieu, tu sais, ça semble un petit peu imaginaire, quoi. Je suis en train de rêver. Et puis une fois que tu commences à avoir des gens qui se sont professionnalisés là-dedans, ça te permet de dire en fait c'est tangible, en fait il y a des solutions, je peux faire quelque chose. Et voilà, je trouve que c'est une très très belle initiative, surtout dans un contexte où il y a de plus en plus de problèmes de fond au niveau de la culture, surtout
0: puis,
2: à Toulouse.
0: L'intermittent, c'est l'avenir.
2: Oui. de toute façon, je pense que la scène, ça va être pour moi, en tout cas en tant qu'artiste, ça va être ce qui va sauver les gens, quoi.
0: Ouais,
2: voilà.
0: Okay, vous avez un truc à rajouter, peut-être sur l'événement.
2: Du coup, l'événement, ça sera le 7 mai. Voilà.
0: Ça commence à quelle heure?
2: Ça commence à partir de 14h.
0: 14h, passerelle Negrines, le jeudi 7 mai.
2: Voilà, on rappelle des échanges de fleurs, de la photo, de la danse, avec un open mic aussi avec DJ Azra et showcase donc avec chorégraphie par Choco Dreamzy et en première partie Tunnel suivi de Sun. Ça va être incroyable.
5: C'est qui la personne dont vous parlez là qui organise un peu l'événement avec vous là.
3: C'est l'association Sozinho.
5: Ah, Sozinho, ouais. Ah, c'est une association, ça. J'avais pas trop compris. Ok, oui. D'accord.
2: Une association
5: qui est basée là-bas.
3: Qui est basée à la passerelle, ouais.
2: Et qui ont repris la passerelle.
3: Asso, socio culturel.
5: Ah, d'accord.
4: Okay. C'est eux qui ont créé le dispositif.
5: Ok, ouais, ouais, ouais. Ça marche.
0: Bon, ben on le répète, jeudi 7 mai, passerelle Negrenes, l'événement Mate, musique, art, danse, écriture.
5: Trop cool.
0: Par Radar.
3: C'est ça.
0: Merci beaucoup, les amis, de nous avoir présenté ça.
4: Merci à vous. Merci. Merci. Votre accueil, merci.
0: On va justement, pour illustrer ça, on va s'écouter un petit son. On ouais. va essayer de mettre l'artiste Sun dont tu parlais justement.
2: Sun, oui, oui.
0: Bah, bon, vas-y, ben on s'écoute ça.
2: Ça va être incroyable.
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0: Pardon, merci à tous, c'est donc Sun Mouchoir. Excusez-moi, j'ai raté un petit peu la fin du son. Vous êtes toujours sur Radio Booster 89.1 pour ce Bendo Report. Et avant de continuer l'émission pour la fameuse chronique de Djibril Cissé, Djibril le magnifique, Djibril l'homme au visage gracieux.
1: Yes.
0: Merci. Avant de continuer, on avait une petite annonce de la part de notre ami Mathis. Mathis qui est déjà intervenu une première fois dans l'émission il y a bien longtemps, qui n'est pas revenu depuis, mais qui est là aujourd'hui et qui voulait nous parler un petit peu d'une
2: Il avait fait un quiz dans
0: on voit.
3: Alors bonjour à toutes et à tous. C'est vrai que la dernière fois j'étais venu en tant que humoriste comédien, j'avais performé, et aujourd'hui je viens en tant qu'artiste intermittent, voilà, qui cherche à s'inscrire dans un paysage culturel
0: militant
3: toulousain, voilà, notamment avec un collectif qui s'appelle le collectif Afrobeat Solidaire, donc qui s'est monté avec plein de musiciens et d'artistes émergents à Toulouse,
0: oui.
3: Qui est très intéressant. Tout à l'heure, on disait que la musique, elle avait tendance à s'évaporer un peu de Toulouse, mais il y a quand même une grande faune qui reste à Toulouse et qui est vraiment très très performante.
2: La musique,
3: voilà,
2: acoustique,
3: notamment,
2: en tout cas,
3: notamment avec des artistes qui ont bossé avec Furax.
0: Oh.
3: Qu'on retrouve dans ce collectif.
0: Comme qui, par exemple?
3: Comme Arthur Guyard.
0: Ah, on salue,
3: voilà.
0: Arthur.
3: On salue Arthur.
0: On salue Arthur.
3: Donc, qui est lui aussi à l'origine de ce collectif. Donc, ce que je vais faire, comme je suis un peu nul en présentation, je vais juste vous lire le petit texte d'introduction du collectif avec lequel on fera des concerts de soutien à Utopia 56 le 15 mai au Taquin, okay. Et le 16 mai à l'Astronef. Voilà, je suis sûr que vous connaissez tous ces lieux. Donc, petit rappel pour ceux qui ne connaissent pas Utopia 56. Utopia 56 est une association de mobilisation citoyenne qui vient en aide aux personnes exilées et aux personnes à la rue de manière inconditionnelle et sans distinction de statut juridique.
0: On en parle souvent.
3: À travers cette antenne de France. C'est vrai que je ne viens pas souvent à l'émission, du coup, je ne savais pas que vous en parliez souvent.
0: On en parle souvent.
2: Une fois par semaine, au moins.
0: On les a fait déjà venir dans l'émission. On a déjà fait une interview à l'époque d'un des gérants d'Utopia 56. Mais on en parle souvent, ouais, absolument.
3: Voilà.
0: C'est bien de rappeler quand même aux gens qu'est-ce que c'est Utopia 56. C'est une des assos qui se bat le plus dur pour le droit, notamment aux exilés, à avoir une vie digne en France.
4: Pas de droit humain.
5: Ouais. J'ai...
0: Et donc un collectif de musiciens qui se sont dit il serait temps qu'on se bouge le cul un peu pour les gens, et qui ont décidé de faire un truc pour Utopia 56.
3: Exactement, parce que okay. Nous, les intermittents musiciens, on n'est pas que des branleurs, on est aussi des artistes militants qui se bougeons un peu pour que les choses avancent.
1: Mais non.
3: Donc ce sera deux concerts caritatifs au profit de l'association Utopia 56. Le collectif Afrobeat Solidaire a pour objectif de soutenir les luttes et les projets associatifs locaux à travers des concerts caritatifs. Le collectif souhaite mettre l'artistique au service du militant, œuvrer pour que les luttes et fêtes puissent se conjuguer et s'épanouir.
0: Merci pour cette...
3: Le 15 mai, dates, ouais. C'est moi qui parle. Pour l'instant, c'est qui t'invite?
0: Donc c'est le 15 mai, où ça? À l'Astronef?
3: C'est le 15 mai au Taquin.
0: Au Taquin.
3: Voilà, et le 16 mai à l'Astronef.
0: Ok, donc c'est un collectif d'Afrobeat qui soutient Utopia 56. Ok, merci beaucoup Mathis. Toi, tu fais partie du collectif?
3: Je fais partie du collectif.
0: En tant que trompettiste.
3: En tant que saxophoniste. Voilà, et donc il faut savoir que pour ces deux concerts, on fera des concerts de soutien à Utopia 56, mais qu'on cherche aussi à venir en aide à plein d'autres associations. Donc vous n'hésitez pas, auditeurs et auditrices, et tous ceux et celles qui regardent aussi l'émission, ouais, en ce moment, hein, à m'appeler au 06 33 87 80. Non, c'est 06 33 87 98 07. Si vous avez besoin de sous dans vos associations pour qu'on puisse venir faire des concerts, on joue gratos et les sous qui sont gagnés par le collectif sont reversés à l'association.
0: Peut-être plus simplement, il y a une page Instagram collectif Afrobeat. C'est quoi le nom de la page Instagram? Parce que ça plus simple.
2: C'est ton numéro là.
3: Collectif, ouais. Afrobeat Solidaire. Vous tapez, voilà, ça sur Instagram et vous tomberez directement sur notre page où nous aurons le plaisir de vous répondre via message.
0: Donc ce sont des musiciens très doués qui décident de s'unir pour combattre la précarité. Donc n'hésitez pas, si vous avez une asso, si vous avez un quelconque collectif, de les contacter pour qu'ils puissent jouer pour vous, pour vous faire gagner un peu de thunes, même si on sait bien que personne ne viendra. Non, c'est pas vrai, je rigole, c'est MDA.
3: C'est méchant.
0: Ah, c'est méchant, pardon, je m'excuse. Non, c'est vrai que c'est super. Merci beaucoup, en tout cas, aux artistes d'avoir participé. Abudam, tu voulais
5: dire? Ouais, non, je trouve ça vachement cool dans la culture en ce moment. Certes, les budgets se font cramer et la mairie et la police nous aident pas beaucoup. Mais par contre, à côté de ça, ouais, y a tout un tas de collectifs qui se montent et qui se bougent fort le cul pour que ça progresse. Et en dehors du coup, des budgets d'aide, hein, qui sont là, donc, et qui arrivent en fait à faire s'expandre quelque chose en dehors du pouvoir.
0: C'est incroyable. Ce qu'on s'appelle, ce qui s'appelle la collectivisation et la solidarité, les amis. Vous voyez, ça marche bien quand on collectivise les forces. Quand on est solidaire, on est plus fort.
5: C'est pas des propos de communistes.
0: Ne comptez pas sur les gens qui ont le pouvoir. Merci à vous. Alors voilà.
2: Sur
0: vous-même.
2: Voilà.
0: Merci donc merci beaucoup Mathis pour cette annonce, ça fait plaisir, c'est ça prouve que les gens se bougent un petit peu pour la lutte.
2: Avec plaisir.
0: On continue cette émission ce Bendo Report sur Radio Booster 89.1 avec notre final chronique, j'ai envie de dire notre chronique finale impromptue puisque je n'étais pas au courant qu'elle serait là, mais en tout cas qui me fait plaisir.
2: La ultima chronica.
0: La ultima chronica, celle de Djibril le Magnifique. Djibril, de quoi veux-tu nous parler? Je te pose cette question en envoyant un
1: bail. Si vous êtes content, amenez-nous vos amis.
0: Yeah, Djibril, qu'est-ce que tu... raconte-nous un peu.
4: Ouais, bah, je vais pas te le dire direct, hein, j'ai brodé un peu mon truc. Hein,
0: incroyable.
4: Donc, je vais commencer. Alors, je vais commencer par Yo, mes petits loulous, c'est Djibril. Djibril le Magnifique, aka le fils perdu du Mektoub. J'espère que vous avez passé une bonne semaine de merde avec les copains. Moi, j'étais en vacances et j'ai chill, comme le vil poète disparu que je suis. C'est pourquoi je vous propose aujourd'hui une chronique d'actualité légère. Légère, non pas par le sujet, mais bien par la légèreté qui a caractérisé ma semaine et donc, comme les plus avertis se doutent déjà, de l'effort fourni pour écrire cette chronique. À l'heure où je vous écris ces lignes, c'est-à-dire le dimanche 3 mai à 15h40, je ne puis vous affirmer de l'intérêt que vous allez porter pour cette dite chronique que je brode actuellement à l'encre solaire d'une agréable après-midi de printemps. Comme il est bon, comme il est bon de savourer le fleuve tranquille de la vie, avec ceux qui partagent nos vies, ces instants espiègles qui nous font oublier l'espace d'un temps indéfini et insaisissable, notre existence parfois morose de l'expérience humaine, que l'on nomme vie. Parfois morose, car oui, malgré la beauté et la merveille que cache parfois trop bien cette expérience humaine, car au-delà de l'horreur qui est parfois la nature, il existe dans nos vies une cruauté bien plus grande, encore, l'inhumain. La folie des hommes n'a hélas pas de limite.
0: C'était pas le bon bête que je t'ai mis là, je t'ai mis un truc funk, ça marche pas du tout. J'y avais su.
4: Mais une folie bien plus grande est en train de naître, l'IA. Alors Astrée, c'est le nom du projet du ministère de l'Intérieur qui développe un outil visant à gérer les contentieux des étrangers et étrangères à l'aide d'intelligence artificielle générative. Alors, il est pour l'instant décrit comme un projet d'intelligence artificielle d'assistance au traitement de requêtes qui se concentre sur les contentieux de masse, facilement automatisables, comme les OQTF, une obligation de quitter le territoire ou un refus de délivrance de titre de séjour. Trois préfectures sont sélectionnées, la Seine-Saint-Denis, la Bouche-du-Rhône et Ille-et-Vilaine, qui s'est portée volontaire. Difficile de trouver meilleur nom de ville pour se porter volontaire, hein, un tel projet, Ille-et-Vilaine. Bref, l'IA prend une place majeure dans la vie de beaucoup. Et elle est utilisée dans la guerre, la bureaucratie, pour certains comme psychologue, voire même comme amant. Eh oui. Mais à présent, dans la gérance politique et probablement bientôt dans les décisions politiques. Probablement, en vrai, je serais pas étonné que Trump demande tous les soirs à ChatGPT si c'était ou non une bonne idée d'attaquer l'Iran. Siri, est-ce que les gens essaient de m'assassiner parce que je suis le plus grand président des États-Unis ? Dit Donald Trump d'un ton mielleux. Bien sûr, mon Donald doux au sucre raffiné. Tu es le plus grand président du monde, rétorqua Siri, ne cachant pas une certaine tendresse face à son fidèle amant. Et Siri, est-ce que Netanyahou va continuer à me faire le cul si je continue à bombarder l'Iran ? Dit Donald en frétillant d'excitation. Oui, mon petit Donald doux, à l'huile de palme. Benjamin t'aimera toujours, répliqua Siri. Oh oui, comme la soirée fut belle pour Donald. Et comme tous les soirs, depuis des mois, quelque part sur la planète, des chandelles de la taille d'un 4x4 faisaient rayonner un immeuble de poussière. C'était Djibril le Magnifique. Merci de m'avoir écouté.
0: Merci Djibril. Merci beaucoup Djibril. Est-ce que tu peux rapidement nous faire un petit résumé du coup de l'info qui était dans ta chronique, parce que ça m'avait l'air quand même très intéressant.
4: Bah, en gros, les dossiers généraux sur l'immigration, donc... les gérants, enfin, pour savoir si quelqu'un va quitter le territoire ou pas, tout ça va être géré par une IA. C'est genre 80% des demandes par rapport à l'immigration, des trucs comme ça. Enfin, en gros, c'est C'est ça, c'est que les décisions liées à l'immigration vont être gérées par l'UNIA, c'est dans l'idée.
0: C'est marrant parce que c'est vraiment, c'est un petit peu du coup le fil rouge de tes chroniques en général.
4: Ouais.
0: Et c'est que voilà, donc même dans les, à la base, c'était la dernière fois que tu as fait une chronique, c'était sur les magasins qui, grâce à l'IA, allaient augmenter les prix ou les diminuer. Ouais. Maintenant, c'est l'IA qui va décider si tu tèges ou pas du pays en fonction du coup de ta situation, j'imagine.
4: Ouais, ok.
0: Là,
2: on avait parlé des pseudo-décisions militaires qui
5: étaient
2: prises par l'IA aussi.
0: Ben alors c'est marrant parce que tu parlais de Donald Trump en plus. Donald Trump, lui, du coup, il a dit que la guerre était finie avec l'Iran. Il a dit que c'est bon, ils attaquaient plus. Il a quand même laissé 3-4 porte-avions pas loin. Mais, au cas où. Mais il a dit que la guerre était finie. Alors bon, on le croit pas trop. Et en tout cas, son copain Netanyahou, lui, ne finit jamais les guerres.
2: Est-ce que vous avez entendu parler de la nouvelle IA des Chinois ? DeepSeek, là,
0: Chinois,
2: en open source.
0: Ça fait longtemps, ça, non ? DeepSeek, ça existe.
2: Là elle sort les révolutionnaires et elle va défoncer la concurrence.
0: Une nouvelle version, mais ça fait longtemps qu'elle était en place déjà.
2: Ouais, là il y a la nouvelle version en open source qui est vendue pour que dalle. Et du coup, ça va faire mal au budget américain parce qu'en ce moment le PIB américain augmente beaucoup à cause de l'IA. Enfin, grâce à l'IA, genre OpenIA et ChatGPT.
0: Bah, vous savez que
2: Claude,
0: l'IA française également, elle est pas mal placée parce qu'à ce qui paraît, elle est plus performante que ChatGPT.
5: Elle est plus éthique aussi, apparemment.
0: Pas tant que ça. Au final, on se rend compte qu'ils ont. Parce qu'en fait, ils ont développé un truc qui permet de repérer toutes les failles d'un système de protection de sites internet grâce à cette IA. Et donc, ça fait que si jamais cette IA est vendue à des gens malveillants, ils pourront vérifier toutes les failles et s'introduire dans les failles. Alors, pour l'instant, ils ont décidé du coup de pas la mettre en vente, à part à des entreprises du grand capital.
2: Voilà. Parce qu'après, les IA sont. Il y a des censures dans l'IA.
4: C'est censuré.
2: Et genre, l'IA chinoise, elle sera pas censurée.
0: Du coup, Claude, moi je sais que dès que je lui pose une question, il me dit ouais, mais attends, c'est un peu militant comme question. Oui. Bon, je suis là, Claude, tu te calmes de suite.
4: Claude, tu es de
0: gauche. Je sais pas dans ton avis en fait.
5: Depuis le temps qu'on parle,
0: je t'emmerde, Claude en fait.
4: On sait où t'habites.
0: Ok, merci beaucoup, Djibril, pour cette chronique.
4: De rien.
0: Merci à tous, les amis, pour cette émission. C'est la fin de notre Bendo Report, sachez-le.
2: Je suis content de revenir en tout cas. Merci.
0: Peut-être qu'on pourrait faire une petite conclusion sur ce 1er mai. Ce 1er mai de vendredi, parce que moi j'étais à la manif, contrairement à la majorité d'entre vous.
4: J'étais en famille.
2: J'étais au défilé.
0: Moi je me suis rendu compte un petit peu que ce défilé était un peu mou. Je me dis quand même, ces manifestations du 1er mai ressemblent un peu à des manifestations mortes, quoi.
3: C'est marrant, toi, tu fais quoi le 1er mai d'habitude, Mathias ?
0: D'habitude, je me mets une énorme race avec mes potes.
2: C'est vrai. C'est bourré de sens. Hein. C'est le repas fraternel, c'est une tradition des mineurs.
3: Bourré de sens.
2: Tu te lèves à l'heure dans laquelle tu dois aller au boulot, sauf que tu vas te la mettre avec tes collègues.
5: C'est du travail.
2: Comme si t'allais au boulot, quoi.
4: J'ai fait une fois avec eux, mais sauf que tu vois, au lieu d'aller au boulot, tu vas te bourrer la gueule avec eux.
2: T'écoutes des anarchistes et communistes.
4: Exactement.
3: Merci.
4: C'est incroyable.
0: Alors, parce que ça, c'est marrant que tu dises ça, parce que justement, il y a une personne, une journaliste que j'aime beaucoup, qui s'appelle Victor Tuyon, qui disait moins de manifs, plus de repas. Et en effet, peut-être que les repas entre amis et entre gens, eh ben, ça permettrait plus de créer une dynamique collective.
4: Mais il n'y a pas des merguez.
0: Et donc de révolution, que des manifs à la con qui ne servent à rien.
3: Manger liquide, donc.
0: Non, mais pas forcément que ça. Je pense qu'on peut, durant les repas, échanger sur des idées politiques et sur des envies de changer le monde. Et pourquoi pas de créer des collectifs révolutionnaires.
2: Mais notamment le jour du 1er mai.
5: Mais oui, je te le dis, le problème, c'est les Arabes.
0: Bon, ça dépend avec qui vous faites le repas, bien sûr. Merci, merci beaucoup à tous d'avoir été avec moi. Merci Tramberito, merci Djibril, merci à Budam.
5: Merci à toi.
0: On rappelle l'événement.
2: Merci à tout.
0: L'événement à Budam que tu as dit, Made Music Art Danse Écriture, jeudi 7 mai à la passerelle Pascal Négrenès. Allez-y nombreux, ça vaut le coup. Et puis l'événement du 15 mai au Taquin avec le collectif Afrobeat Solidaire.
5: 15 et 16.
0: Absolument. Ben voilà. Donc le 15 au Taquin, le 16 à l'Astronef. Le Taquin, c'est vers Compense. Non, c'est ça, à Vimbrienne.
2: Au Pont des Catalans.
0: Et l'Astronef, c'est plutôt.
3: Sauzlon.
0: Voilà, exactement. Merci beaucoup. Merci à vous. On se dit à la semaine prochaine. En attendant, vous pouvez nous réécouter si vous désirez souffrir sur le SoundCloud de Radio Booster. Et nous, on se dit à la semaine prochaine. Merci beaucoup de nous avoir écoutés. On vous aime et à bientôt.
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On coupe un morceau qui est pas mal quand même là. C'était pas mal ça. Mais c'est pas grave, on a qu'une heure, on va pas s'enculer la vie. C'est pas trop un terme de sound system. Yes, et un balsam pour toi, toi et toi. On est là pour une heure, autant te dire qu'on est pas là pour refaire la moquette. Je suis de bonne humeur aujourd'hui. Yes.

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Un grand merci à toi, Selecta, c'était un plaisir. On espère que vous allez bien, que ça va pas être trop dur pour vous demain. On vous dit à dans 2 semaines. C'était Herbal Sound System. Bless!

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